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Merci de nous avoir choisi à Viva en ce premier jeudi du mois de août. 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

Merci d'être à l'écoute et j'aimerais faire un beau salut à la gang du centre de camping de la Sarre qui sont dans nos fidèles auditeurs tout le temps. Un plaisir de vous savoir à l'écoute. Toute la belle gang de la Sarre, j'en profite pour vous saluer et merci d'être là. On a la meilleure musique jusqu'à minuit. Mon nom est Charles et on est ensemble en ce jeudi soir en Abitibi.

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5: Ça de même. Édition de ce vendredi 7 août. J'espère que votre matinée débute du bon pied. C'est toujours plus agréable comme ça au cours de cette première heure. On va revenir sur les nouvelles déclarations de Donald Trump à l'égard du Canada et sur ce que ça pourrait vouloir dire pour les relations entre les deux pays. Je ne sais pas si vous avez vu passer ce commentaire-là de Donald Trump à propos du Canada, mais pas super gentil. Super gentil. Je vais aussi vous parler d'un recours qui pourrait permettre à certaines victimes du piratage de l'Agence du revenu du Canada d'obtenir une indemnisation. Donc, on a beaucoup de choses à se raconter au cours des prochaines minutes. Je vous souhaite la bienvenue dans On part ça de même. Et ça part justement avec Marc Dupré sur Viva.

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Le président américain Donald Trump a eu des propos, disons, pas super gentils, comme aurait dit ma maman, envers le Canada. Est-ce qu'on est surpris? On commence malheureusement à l'être de moins en moins. Mais qu'est-ce que ça veut dire, ça, pour des relations entre deux pays quand il y a des commentaires comme ça sur l'autre pays? Je vais tenter de démystifier ça avec vous, selon les experts, évidemment, là, qui se sont prononcés là-dessus dans un instant. Donc, vous restez là. D'abord, voici des fleurs avec Tove Lo et Stromae. Survivant bon matin.

Jusqu'à 8h45, on se réveille ensemble sur les ondes de Viva. Je vous en ai glissé un petit mot un peu plus tôt. Les relations entre le Canada et les États-Unis qui continuent de se tendre, c'est le moins qu'on puisse dire. Parce qu'hier, Donald Trump, il s'est attaqué au gouvernement de Mark Carney lors d'un point de presse en utilisant des mots, disons, pas très gentils. Donc, il a dit, et je cite, que le Canada était désagréable. Il a pris soin de préciser qu'il aimait les Canadiens, mais qu'il visait surtout le gouvernement, mais quand même de dire le Canada, c'est un pays désagréable. Pas certaine que ce soit bon pour les relations entre les deux pays. C'est pas la première fois que cette expression est utilisée là, par des représentants américains. Depuis plus d'un an, Washington critique certaines décisions prises par Ottawa, notamment les mesures qui visent les produits américains et les tensions commerciales entre les deux pays. Tout ça arrive dans un contexte où plusieurs dossiers sont toujours sur la table, et j'ai nommé les fameux tarifs douaniers, les négociations commerciales et l'avenir de l'accord de libre-échange entre le Canada, les États-Unis et le Mexique. Et je vous rappelle aussi que Donald Trump a récemment laissé entendre qu'il préférerait s'affranchir de cet accord, même s'il avait été renégocié durant son premier mandat. De son côté, le gouvernement de Mark Carney a récemment reculé sur certaines mesures qui visaient des plateformes américaines de diffusion, une décision qui n'a pas fait l'unanimité ici, hein, notamment dans le milieu culturel. Alors, il y a une chose qui est certaine, c'est que le ton est loin de s'adoucir entre les deux voisins. On dirait, au contraire, que la tension augmente de plus en plus. Est-ce que ces tensions-là entre le Canada et les États-Unis vous préoccupent? Est-ce que vous suivez ça? Avez-vous l'impression que c'est surtout du bruit politique qui change pas grand-chose à votre quotidien? Vous avez l'impression que ça pourrait avoir des conséquences peut-être un peu plus importantes? À méditer aujourd'hui.

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5: À la météo, c'est un super beau vendredi qui s'annonce devant nous avec du soleil, maximum de 28, ressenti de 31 avec le facteur humidex. Au cours de la nuit, ça commence par un ciel dégagé. Ça devient graduellement nuageux avec 40% de risque d'averse au cours de la nuit, minimum à 17. Demain, malheureusement, c'est plutôt de la pluie avec un max de 26 alors que ce sera nuageux dimanche avec un maximum à 24.
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Dans un instant, au showbiz, toujours des propositions de sortie, dont une qui est attendue depuis plusieurs mois. Quel beau moment on va vivre. On s'en parle après. Roxane Bruno et Michael Bublé, voici Home.

Ah, que ça va être un beau moment, ça. Vous savez d'abord que Osisko en lumière, Westwood bat son plein actuellement et dans ces deux dernières journées de festivités, on va en avoir pour notre argent, dont ce spectacle-là qui sera le spectacle de clôture du festival avec Richard Desjardins en formule symphonique. Donc, c'est demain que ça va se passer. L'auteur-compositeur-interprète sera accompagné de l'Orchestre symphonique régional de l'Abitibi-Témiscamingue, une façon assez particulière de retrouver les chansons de Richard Desjardins. Ça va tellement être touchant dans le cadre des célébrations du 100e anniversaire de Rouyn-Noranda. Il y a également une programmation gratuite à l'extérieur du site principal au cours de la fin de semaine. Donc, toute la programmation et les détails sont disponibles sur le site d'Osisko en lumière. Et puis, on change complètement d'ambiance musicale pour ma deuxième suggestion. Direction Saint-Bruno de Guigue pour le Festival Western de Guigue qui se poursuit là, jusqu'à dimanche. Il y a de quoi occuper toute la famille, notamment aujourd'hui, là, dès 9h30, les plus jeunes qui pourront participer à l'école de rodéo, à s'initier à la montée de veau, la zone familiale qui ouvre ensuite à 11h. Donc, je pense qu'on va avoir beaucoup de plaisir en fin de semaine, autant des moments divertissants que des moments touchants comme celui avec Richard Desjardins. Je vous souhaite un bon week-end.

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C'est vendredi, c'est le 7 août. Vous êtes sur les ondes de Viva dans En personne même. Je vous souhaite que ce vendredi sonne le début des vacances pour vous. Si vous aviez un compte à l'Agence du revenu du Canada pendant la pandémie, je pense que ce qui suit pourrait vous intéresser. Le gouvernement fédéral lance un processus d'indemnisation pour certaines personnes qui ont été victimes du piratage de leur compte de l'Agence du revenu en 2020. À l'époque, des fraudeurs avaient réussi à accéder, on se rappellera, au compte de milliers de Canadiens et avaient demandé des prestations liées à la COVID-19 comme la PCU ou en utilisant leurs renseignements personnels. À la suite d'un recours collectif, une entente a été conclue et certaines victimes peuvent maintenant présenter une demande d'indemnisation. Par contre, ce n'est pas ouvert à tous les Canadiens, sachez-le. Donc, il faut avoir été victime d'un accès non autorisé à son compte entre le 15 juin et le 13 août 2020 et répondre aux critères aussi là, établis dans le règlement. Selon la situation, certaines personnes pourraient recevoir un montant pour le temps consacré à régler les conséquences du piratage. D'autres qui ont dû engager des dépenses à la suite de cette fraude. Donc, il y a certaines personnes qui pourraient réclamer un remboursement pouvant atteindre 5 000 $. Si vous avez été touché, je pense que ça vaut la peine d'aller voir quels sont les critères. Les demandes peuvent être faites en ligne ou même par la poste et c'est possible aussi de vérifier là, d'abord si vous faites partie des personnes visées. Donc, c'est une bonne nouvelle. Si jamais vous avez subi les contre-coups de ça, là, vous pourriez être compensé.

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3: Bon vendredi, ici Louis-Philippe Arnoirel. Le premier ministre Mark Carney est allé prêter main forte à son candidat dans la circonscription de Chicoutimi-le-Fjord, Daniel Gobeil, hier pour les élections partielles à venir. Il est d'abord allé à la rencontre de travailleurs du secteur de l'aluminium, particulièrement touchés par les droits de douane américains. Il a ensuite vanté son candidat attablé au restaurant chez Georges. Daniel Gobeil a précédemment été président des producteurs de lait du Québec et tentera de ravir la circonscription. Celle-ci était représentée par le conservateur Richard Martel, qui a démissionné après avoir été sélectionné pour devenir sénateur. Au provincial, le chef péquiste Paul Saint-Pierre Plamondon s'en est pris hier à la première ministre caquiste Christine Fréchette concernant les annonces qu'elle a multipliées dans les dernières semaines. Selon lui, Mme Fréchette a annoncé 62 nouvelles dépenses en 100 jours, ce qui représente plus de 7,8 milliards de dollars, dont près de 1,5 milliard uniquement cet été. En point de presse à Lévis, il a qualifié de grossière cette façon de faire. À son avis, on devrait se restreindre de faire campagne à même les fonds publics pour essayer d'acheter des votes. L'homme politique s'est aussi prononcé en faveur d'un troisième lien, laissant entendre que sa formation défendrait un projet de tunnel dédié au transport en commun. Et pour terminer, un avis de santé publique a été lancé après un contact physique entre une visiteuse et un macaque japonais survenu plus tôt cette semaine aux eaux de Graine Bay. Selon le zoo, il s'agirait d'un événement isolé qui correspondrait à un contact physique restreint accidentel dans un secteur sécurisé réservé au personnel. La visiteuse a reçu les premiers soins nécessaires et fait l'objet d'un suivi médical. L'avis de santé publique concerne toutes les personnes qui auraient eu un contact physique à travers le grillage avec un macaque japonais. Les macaques peuvent être porteurs du virus de l'herpès B, une infection rare chez l'humain, mais qui peut entraîner des complications graves en l'absence d'une prise en charge rapide. C'est ce qui complète vos actualités Arsenal Média. Passez une bonne journée sur nos ondes.
4: À la météo, c'est du soleil devenant alternance de soleil et de nuages tard cet après-midi. Un faible 30 % de risque d'averse. Moi, je m'en occuperais pas trop si j'étais vous. Maximum de 28, ressenti de 31. Ce soir et la nuit prochaine, c'est plus nuageux. 30 % de risque d'averse encore là, minimum à 16. Et demain, là, on passe à 60 % de risque d'averse. C'est couvert. On aura aussi des risques d'orage. Max de 27, ressenti de 34. On va bien terminer la fin de semaine avec une alternance de soleil et de nuages pour dimanche. Max de 24, on est à 11 actuellement.
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le 7 août et je vous remercie de décider de vous réveiller avec moi. Je m'appelle Valérie Cormier. Je suis là jusqu'à 8h45 et au cours de cette heure, j'avais envie de vous parler, entre autres, d'un sujet qui va probablement toucher plusieurs employeurs à l'écoute. On parle de la difficulté de recruter. Est-ce que c'est aussi difficile qu'il y a quelques années? Et je vais aussi vous raconter une publication qui fait beaucoup réagir et qui, moi, m'a fait sourire. J'ai hâte d'avoir vos textos là-dessus. Est-ce que c'est acceptable ou pas d'ouvrir son sac de chips au Subway avant d'avoir payé? Un employé qui a fait comme une sortie là-dessus, puis là, dans les commentaires, il y a un gros débat existentiel sur la question. On pourra y revenir d'abord en musique Fugees. Voici Killing Me Softly sur Viva. 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

ça va être un beau moment, ça. Vous savez d'abord que Osisko en lumière, Westwood bat son plein actuellement et dans ces deux dernières journées de festivités, on va en avoir pour notre argent, dont ce spectacle-là qui sera le spectacle de clôture du festival avec Richard Desjardins en formule symphonique. Donc, c'est demain que ça va se passer. L'auteur-compositeur-interprète sera accompagné de l'Orchestre symphonique régional de l'Abitibi-Témiscamingue, une façon assez particulière de retrouver les chansons de Richard Desjardins. Ça va tellement être touchant dans le cadre des célébrations du 100e anniversaire de Rouyn-Noranda. Il y a également une programmation gratuite à l'extérieur du site principal au cours de la fin de semaine. Donc, toute la programmation et les détails sont disponibles sur le site d'Osisko en lumière. Et puis, on change complètement d'ambiance musicale pour ma deuxième suggestion. Direction Saint-Bruno de Guigues pour le Festival Western de Guigues qui se poursuit là, jusqu'à dimanche. Il y a de quoi occuper toute la famille, notamment aujourd'hui, là, dès 9h30, les plus jeunes qui pourront participer à l'école de rodéo, s'initier à la montée de veau, la zone familiale qui ouvre ensuite à 11h. Donc, je pense qu'on va avoir beaucoup de plaisir en fin de semaine, autant des moments divertissants que des moments touchants comme celui avec Richard Desjardins. Je vous souhaite un bon week-end.

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15: À la météo, c'est du soleil devenant alternance de soleil et de nuages tard cet après-midi. Un faible 30 % de risque d'averse. Moi, je m'en occuperais pas trop si j'étais vous. Maximum de 28, ressenti de 31. Ce soir et la nuit prochaine, c'est plus nuageux. 30 % de risque d'averse encore là, minimum à 16. Et demain, là, on passe à 60 % de risque d'averse. C'est couvert. On aura aussi des risques d'orage, max de 27, ressenti de 34. On va bien terminer la fin de semaine avec une alternance de soleil et de nuages pour dimanche, max de 24. On est à 11 actuellement.
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Bon vendredi sur les ondes de Viva. Gérer une entreprise, c'est déjà du sport. C'est vraiment pas facile, mais selon une nouvelle étude dévoilée cette semaine, il y a plusieurs jeunes entreprises québécoises qui pourraient disparaître avant même d'avoir eu la chance de vraiment prendre leur envol et se développer parce qu'ils ont de la difficulté à trouver des employés. Le regroupement des jeunes chambres de commerce du Québec estime qu'entre 400 et 1500 jeunes entreprises disparaîtrait prématurément chaque année en raison de la pénurie de main-d'œuvre. Selon l'étude, une jeune entreprise sur 10 pourrait ne jamais atteindre sa pleine maturité. Et c'est pas seulement un problème pour les entrepreneurs. On estime que cette situation pourrait représenter jusqu'à 6300 emplois qui ne seraient jamais créés, en plus d'environ 1,3 milliard de dollars d'activités économiques qui ne se concrétiseraient pas. Donc, c'est quand même une question à se poser. Pourquoi les jeunes entreprises sont-elles plus vulnérables? Bien évidemment, elles disposent souvent moins de liquidité. Souvent, moi, j'entends les entrepreneurs dire c'est une question de liquidité. Moins de contrats, moins de marge de manœuvre que les entreprises déjà bien établies. Donc, on a plus de difficultés à offrir des salaires concurrentiels ou à absorber les coûts liés au recrutement. Le regroupement des jeunes chambres de commerce demande maintenant au gouvernement de mettre en place différentes mesures dans le but de donner un coup de pouce à ces entreprises-là, notamment en réduisant certaines démarches administratives et aussi en offrant du soutien financier durant les premières années de son existence. Donc, pas facile pour les jeunes entreprises de recruter puis de se développer aussi. On espère qu'il y aura un petit peu d'aide qui va arriver à ce niveau-là.

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0: Bon matin, survivant. On part ça de même jusqu'à 8h45. Et là, j'ai un petit sourire dans la voix parce que quand j'ai vu cette publication-là sur les réseaux sociaux, je ne pouvais pas m'empêcher de vous en parler. Je vous le dis, là, c'est pas le débat le plus profond que vous aurez entendu. Mais des fois, il y a des constats comme ça que on fait en remarquant ce que les gens ont l'habitude peut-être d'avoir comme réflexe dans un restaurant comme Subway, par exemple. Et là, des fois, on se reconnaît, puis là, on se dit, on peut-tu faire ça? Est-ce que je fais ça, moi? Là, je me suis posé la question. Et honnêtement, je pense que je l'ai déjà fait. Là, j'arrête de tourner autour du pot, puis je vous en parle. C'est un employé d'un restaurant Subway qui a dénoncé les clients qui ouvrent leur sac de chips pendant que leur sandwich est en préparation. Donc, avant d'avoir payé leur commande, ils se disent, moi, c'est sûr, je vais prendre le sac de chips à la fin. Donc, avant d'avoir la confirmation que c'est payé, que c'est approuvé, ben il y a des gens, semble-t-il, qui ouvrent le sac de chips puis qui commencent à manger en se rendant à la caisse. Je pense que j'ai déjà permis à mon garçon de faire ça, mais quand j'y pense, je me dis, imagine, tu arrives au bout, puis pour une raison X, ça passe pas ou ça fonctionne pas, là, est-ce que tu as comme volé un sac de chips? Et selon cet employé-là, quand le produit n'est pas payé, il appartient toujours au commerce. Et il rappelle que certains clients lui répondent qu'ils ont toujours fait ça, mais lui estime que c'est vraiment pas une bonne habitude. Et là, sous la publication qui a fait le tour du web, les réactions sont vraiment nombreuses. On jurait qu'on règle des gros dossiers à l'ONU. La majorité des gens disent qu'ils voient pas le problème, que l'employé a tort. Il y en a qui tiennent vraiment à faire ça. Le débat, je vous le dis, c'est vraiment enflammé là, pour l'histoire des sacs de chips ouverts avant de payer ou pas. Est-ce que vous avez déjà fait ça? Est-ce que pour vous, c'est impoli? Est-ce que pour vous, c'est volé? Ou c'est juste une petite habitude comme ça, inoffensive? Ça m'a fait bien sourire et j'espère que ça vous aura aussi fait sourire. Céline est là avec bonjour, pardon, merci, bon vendredi.
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3: Bon vendredi, ici Louis-Philippe Arnoirel. Le premier ministre Mark Carney est allé prêter main forte à son candidat dans la circonscription de Chicoutimi-le-Fjord, Daniel Gobeil, hier pour les élections partielles à venir. Il est d'abord allé à la rencontre de travailleurs du secteur de l'aluminium, particulièrement touchés par les droits de douane américains. Il a ensuite vanté son candidat attablé au restaurant chez Georges. Daniel Gobeil a précédemment été président des producteurs de lait du Québec et tentera de ravir la circonscription. Celle-ci était représentée par le conservateur Richard Martel, qui a démissionné après avoir été sélectionné pour devenir sénateur. Au provincial, le chef péquiste Paul Saint-Pierre Plamondon s'en est pris hier à la première ministre caquiste Christine Fréchette concernant les annonces qu'elle a multipliées dans les dernières semaines. Selon lui, Mme Fréchette a annoncé 62 nouvelles dépenses en 100 jours, ce qui représente plus de 7,8 milliards de dollars, dont près de 1,5 milliard uniquement cet été. En point de presse à Lévis, il a qualifié de grossière cette façon de faire. À son avis, on devrait se restreindre de faire campagne à même les fonds publics pour essayer d'acheter des votes. L'homme politique s'est aussi prononcé en faveur d'un troisième lien, laissant entendre que sa formation défendrait un projet de tunnel dédié au transport en commun. Et pour terminer, un avis de santé publique a été lancé après un contact physique entre une visiteuse et un macaque japonais survenu plus tôt cette semaine aux eaux de Green Bay. Selon le zoo, il s'agirait d'un événement isolé qui correspondrait à un contact physique restreint accidentel dans un secteur sécurisé réservé au personnel. La visiteuse a reçu les premiers soins nécessaires et fait l'objet d'un suivi médical. L'avis de santé publique concerne toutes les personnes qui auraient eu un contact physique à travers le grillage avec un macaque japonais. Les macaques peuvent être porteurs du virus de l'herpès B, une infection rare chez l'humain, mais qui peut entraîner des complications graves en l'absence d'une prise en charge rapide. C'est ce qui complète vos actualités Arsenal Média. Passez une bonne journée sur nos ondes.
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4: À la météo, c'est du soleil devenant alternance de soleil et de nuages tard cet après-midi. Un faible 30 % de risque d'averse. Moi, je m'en occuperais pas trop si j'étais vous. Maximum de 28, ressenti de 31. Ce soir et la nuit prochaine, c'est plus nuageux. 30 % de risque d'averse encore là, minimum à 16. Et demain, là, on passe à 60 % de risque d'averse. C'est couvert. On aura aussi des risques d'orage, max de 27, ressenti de 34. On va bien terminer la fin de semaine avec une alternance de soleil et de nuages pour dimanche, max de 24. On est à 11 actuellement.

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1: Au cours des prochaines minutes, on va voir vraiment tout le sens de l'expression « trouver une aiguille dans une botte de foin ». C'est littéralement, je pense, cette définition-là. Sauf que là, c'était pas l'aiguille. C'était quelque chose de pas mal plus intéressant. J'ai hâte de vous raconter cette histoire-là dans les prochaines. Si vous venez de vous joindre à moi, bienvenue dans On part ça de même. Je m'appelle Valérie Cormier. Je suis là jusqu'à 8h45. Il y aura aussi la question extrême. Question de vous faire réfléchir encore une fois un peu ce matin. D'abord, c'est Harry Styles, qu'elle avec As It Was sur Viva.

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1: Que ça va être un beau moment, ça. Vous savez d'abord que Osisko en lumière, Westwood bat son plein actuellement et dans ces deux dernières journées de festivités, on va en avoir pour notre argent, dont ce spectacle-là qui sera le spectacle de clôture du festival avec Richard Desjardins en formule symphonique. Donc, c'est demain que ça va se passer. L'auteur-compositeur-interprète sera accompagné de l'Orchestre symphonique régional de l'Abitibi-Témiscamingue, une façon assez particulière de retrouver les chansons de Richard Desjardins. Ça va tellement être touchant dans le cadre des célébrations du 100e anniversaire de Rouyn-Noranda. Il y a également une programmation gratuite à l'extérieur du site principal au cours de la fin de semaine. Donc, toute la programmation et les détails sont disponibles sur le site d'Osisko en lumière. Et puis, on change complètement d'ambiance musicale pour ma deuxième suggestion. Direction Saint-Bruno de Guigues pour le Festival Western de Guigues qui se poursuit là, jusqu'à dimanche. Il y a de quoi occuper toute la famille, notamment aujourd'hui, là, dès 9h30, les plus jeunes qui pourront participer à l'école de rodéo, s'initier à la montée de veau, la zone familiale qui ouvre ensuite à 11h. Donc, je pense qu'on va avoir beaucoup de plaisir en fin de semaine, autant des moments divertissants que des moments touchants comme celui avec Richard Desjardins. Je vous souhaite un bon week-end.

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0: aujourd'hui, 16h.
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3: À la météo, c'est du soleil devenant alternance de soleil et de nuages tard cet après-midi. Un faible 30% de risque d'averse. Moi, je m'en occuperais pas trop si j'étais vous. Maximum de 28, ressenti de 31. Ce soir et la nuit prochaine, c'est plus nuageux. 30% de risque d'averse encore là, minimum à 16. Et demain, là, on passe à 60% de risque d'averse. C'est couvert. On aura aussi des risques d'orage. Max de 27, ressenti de 34. On va bien terminer la fin de semaine avec une alternance de soleil et de nuages pour dimanche. Max de 24, on est à 11 actuellement.
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2: Parce que c'est vendredi le 7 août, vous êtes sur les ondes de Viva. J'avais envie de vous raconter cette histoire-là qui fait tellement rêver. Je veux que vous imaginiez la scène et ce que vous ressentiriez si ça vous arrivait. Imaginez que vous achetez un billet de loterie. Vous allez le faire vérifier au dépanneur et que le terminal affiche un message indiquant que le billet n'est pas remboursable. Vous vous dites que, bon, vous avez rien gagné et vous demandez au commis de jeter le billet à la poubelle. C'est ce qui est arrivé à un homme en Italie. Le problème, c'est que le message ne voulait pas dire que son billet était perdant. Ça voulait plutôt dire que le gain était tellement important qu'on ne pouvait pas lui remettre l'argent sur place. Donc, c'était comme pas remboursable via la machine. C'est ça que ça voulait dire en Italie et non pas gagnant. Donc, quelques instants plus tard, ben l'homme, il a réalisé la grave erreur qu'il venait sans doute de faire. Donc là, il est retourné au commerce. Mais là, le sac poubelle avait déjà été ramassé par le camion de collecte qui était parti. Donc là, imaginez la panique. Là, vous savez que vous avez probablement gagné un très, très gros montant. Là, le billet a été jeté et il est parti vers le dépotoir. Qu'est-ce que vous faites? Heureusement pour lui, l'entreprise responsable de la collecte des déchets a accepté de l'aider. Donc, elle a retracé le camion. On a organisé une véritable opération de recherche puis on a fouillé parmi des tonnes et des tonnes de déchets. Les employés ont finalement retrouvé le sac qui provenait du commerce et le fameux billet gagnant qui était toujours là. Et saviez-vous combien il valait ce billet-là? 1,6 millions de dollars canadiens. Donc, ça valait la peine de courir après le sac poubelle. La panique, c'est une histoire qui finit bien, mais qui aurait pu vraiment être un cauchemar. Imaginez que le billet soit détruit ou peu importe, ou qu'on le retrouve jamais. À quel point cet homme-là aurait eu des regrets pour le reste de ses jours. Mais là, il l'a retrouvé. Puis finalement, il est un nouveau millionnaire. Alors, gardez vos billets de loterie précieusement. On prend aucune chance avec ça.

plutôt ce matin à la question extrême, qu'est-ce que les étudiants au collège ne sont pas prêts à faire quand ils vont revenir au campus dans un mois? Ils sont 75% à dire que ça leur tente pas de recommencer à faire ça, et c'était faire le ménage de leur chambre en résidence. C'était la bonne réponse que je cherchais ce matin. Je m'appelle Valérie Cormier, je vais vous retrouver demain à compter de 11h pour Viva le week-end. D'ici là, je vous souhaite une très belle journée. Salut!

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Les deux prochaines heures, en fait, c'est trois prochaines heures. Jusqu'à midi, je suis avec vous avec le meilleur de la musique. Je vous parlais de météo un peu plus tôt cette semaine et je vous disais que, selon Météo Média, on était en route vers l'automne et qu'on avait connu nos plus belles séquences de chaleur. Faut croire que la météo, c'est une science inexacte parce que aujourd'hui, on compte 19 avertissements jaunes émis par Environnement Canada concernant la chaleur. Ça touche

suite, ce qui est vraiment pas rien. On connaît les conseils, ombre, eau, si on est capable de se rafraîchir et d'éviter les activités sportives trop intenses, c'est le mieux. J'ai Justin Bieber avec Dan Plushy qui s'en vient tout de suite après. Fever Dream d'Alex Warren. Tout ça sur Viva. Passez un excellent vendredi avant midi.

en salle, entre autres, un film bilingue qui met Emmanuel Bilodeau dans le rôle de Bodo, un homme dépendant au fentanyl. Puis là, il va vivre une relation avec son fils et tout ça. Ça s'appelle Tissé serré. La critique, elle est excellente. Puis on y voit un comédien que moi, personnellement, j'aime beaucoup. Donc, Tissé serré, c'est à voir en salle dès aujourd'hui, partout au Québec. Coriace et Printemps, ça s'en vient après Nylauren et...

C'est une grosse journée pour les amoureux de la musique pop parce qu'aujourd'hui, deux icônes de la pop collaborent ensemble pour une première fois malgré des décennies à se côtoyer dans l'univers musical. C'est une première pour Kylie Minogue et Madonna qui ensemble présentent aujourd'hui Love Sensation. Et là, je vous fais entendre quelques chansons et je vous fais entendre l'extrait qui se retrouve sur Confession 2 de Madonna tout de suite après. Là, tout de suite.

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0: Alors, on en pense quoi? Comment vous la trouvez, cette collaboration entre les deux? Moi, je trouve ça excellent.
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0: les derniers mois, mais moi, j'en parle et j'en reparle depuis ce temps-là. Ça a vraiment changé ma vision de l'exposition au soleil. Et là, je lisais un article ce matin dans le journal de Québec et de Montréal sur ce Québécois de 72 ans qui ne s'est jamais protégé contre les rayons du soleil. Et là, il a décidé de partager des photos de son combat contre le pré-cancer de la peau. Question de sensibiliser le public au danger du bronzage. Vous irez voir ça, puis peut-être même montrer à vos enfants à quoi ça peut ressembler finalement lorsqu'on se retrouve dans une situation où on ne s'est pas protégé. Parce que je le vois, là, la mode est au fait de brûler pour avoir des belles tan lines, si vous me permettez de le dire en anglais. C'est le même qu'ils le disent sur TikTok. Alors, faut faire attention. Lauren Daigle, ça s'en vient avec aussi le Blue Ridge Band tout de suite après cette magnifique chanson d'Alyosha. Ensemble sur Viva.
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se passe quoi cette fin de semaine au Québec? Est-ce qu'il y a des festivals près de chez vous? Je vous parle des différentes options qui s'offrent à vous pour voir de la musique en plein air au cours des prochaines heures. Restez bien branchés sur Viva!

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sais pas, vous seriez prêt à payer jusqu'à combien pour voir votre artiste préféré, mais moi, quand Céline Dion a annoncé qu'elle allait être à Paris, en fait, quand les rumeurs que Céline Dion allait être en performance à Paris,

J'ai vu le trou que ça ferait dans mon portefeuille. Je me suis dit, bon, je vais quand même essayer d'être rationnelle. C'est sûr qu'il y a une affaire qui m'a aidée. J'ai pas été capable de mettre la main sur des billets, mais quand même. Hey, je regardais pour le dernier passage de Lady Gaga à Montréal. Il y a des gens qui ont payé jusqu'à 5 750 $ pour la voir lors de l'un de ses concerts qu'elle a livré au Centre Bell. C'est quand même beaucoup d'argent quand on paye plus de 5 000 $ pour un seul billet. On l'écoute en collaboration avec Bruno Mars sur Die With A Smile sur Viva.

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0: Le 31 juillet, Ariana Grande présentait un nouvel album, Petals. Et là, on se pose la question, est-ce qu'elle va réussir cette semaine ou la semaine prochaine, peut-être plus, à détrôner Ella Langley avec Choosing Texas, qui est depuis 16 semaines consécutives en tête du top 100 Billboard. Je lisais là tout un article là, qui disait que Ariana Grande serait en bonne position pour peut-être faire en sorte que le numéro 1 change la semaine prochaine. Moi, j'ai de la misère à le croire parce que Ella Langley et Choosing Texas, j'ai l'impression que ça va rester numéro 1 encore très longtemps. Vous, quelle chanson dans votre vie reste toujours numéro 1? On a toute notre toune numéro 1 dans nos cœurs, dans notre palmarès Billboard. Moi, je vais y penser, là, mais d'après moi, vous parlez de Céline Dion tantôt, c'en est une de Céline.
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et plusieurs autres. Une des artistes sur laquelle j'avais envie de mettre un petit peu l'attention, c'est Anima Aura. Elle est une artiste Wendat de Wendake qui fait la tournée des festivals cet été et vraiment, elle est très talentueuse. Elle a d'ailleurs sorti un extrait qui s'appelle Fish tout récemment et je vous invite

0: Il y a d'autres.
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Il l'appelle son papa cosmique. Ludovic Bourgeois a vraiment une superbe relation avec Sylvain Cossette, qui d'ailleurs signe la mise en scène de son spectacle Karaoké 90, qui permet de nous replonger dans la nostalgie et duquel il y a plusieurs dates de spectacle encore disponibles partout au Québec. Vous irez lire cet article-là sur le site du 7 jours si ça vous intéresse, mais c'est le fun de voir leur relation. Sylvain Cossette qui dit qu'il voit beaucoup Patrick Bourgeois en son fils, évidemment. On écoute Ludovic avec Milliardaire de toi sur Viva.

0: 1981 et 1996. Moi, je suis une 95, puis je dois dire que MySpace, c'est un petit peu loin. Mais sachez que le réseau social fera bientôt son grand retour avec le fameux top 8, où on pouvait dire finalement notre top 8 de nos meilleurs amis. Je sais pas si ça incitait à l'intimidation ou autre, là. Moi, j'ai pas de souvenir. Peut-être que vous, vous en avez davantage. Mais je trouvais ça drôle de savoir que MySpace allait revenir, puis j'ai hâte de voir la forme et comment ça va se passer. C'était sur le site de 99 Scènes, qui est un site à potins et à histoire culturelle, que j'ai vu cette grande nouvelle. Dans quelques minutes sur Viva, je vous propose d'entendre nul autre que Taylor Swift avec sa chanson qui a servi au film Histoire de jouets 5. Mais on aura aussi un souvenir des années 80, fin des années 80. Restez là.
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prochaine artiste à être entendue, c'est Tracy Chapman, qui a une histoire vraiment fascinante. Tracy jouait de la musique dans des cafés, et là, il y a un de ses collègues qui avait un

0: Puis la chanson Fast Car était vraiment pas destinée à devenir un gros hit parce que dans les années 80, c'était vraiment la pop qui dominait. Mais malgré tout ça, ça lui a permis de vendre cet album-là à des millions d'exemplaires. Et là, elle est comme devenue une one-hit wonder pendant une dizaine d'années. Elle a pas connu autant de succès avec le matériel qu'elle a présenté par la suite de ça. Mais presque 10 ans plus tard, elle sort « Give me one reason ». Puis là, ça devient son plus gros succès de tous les temps. Et on se l'offre maintenant sur Viva. Plusieurs années plus tard, on se replonge en 96.
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0: réseaux sociaux ont tellement d'importance pour la carrière de plusieurs personnes, entre autres en musique. On le voit avec les succès qui deviennent viraux grâce aux plateformes comme TikTok. Peut-être que là, c'est un petit peu moins prononcé qu'avant. Là, en pandémie, vraiment, on a déterré des classiques, on a découvert des artistes grâce à ça. Là, on est peut-être plus dans une zone de normalité. Ceci dit, Mike Demero, un DJ québécois, a réussi à se faire connaître partout sur la planète grâce à ses vidéos super bien montées sur ses plateformes sociales. Et on va l'entendre avec Dance with the Sun dans quelques minutes. On a aussi Katharina and the Waves qui nous replongera en 1985. Et tout de suite, c'est celle de qui je vous parlais tantôt, qui est en tête du Billboard, là, du Hot 100, depuis 16 semaines consécutives avec sa chanson Choosing Texas. Vous avez deviné, Ella Langley s'en vient avec B.E. Tout de suite sur Viva.
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1: 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Salut, c'est Mike DeMero et vous écoutez Dance with the Sun avec Beth Alémé sur Viva.
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Il y a encore pour les prochaines semaines quelques changements au niveau de la programmation de Viva et des vacances à combler à mon plus grand bonheur. Ça veut donc dire

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2: Ah ben salut, il en reste un petit bout, c'est déjà vendredi. Vous êtes à Viva et vous avez fait le bon choix musical. Viva, viva, viva, viva. Parce qu'on vous offre une brochette des décennies 80, 90 et 2000.
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2: Mais ma foi, Jay, t'es en feu sur le champ lexical. Ah oui, je dirais même que j'ai le feu à broil. Brochette... recettes, pourquoi pas parler de barbecue aujourd'hui, c'est vendredi, n'est-ce pas? Peut-être qu'on va vous donner le goût de faire un petit peu moins le barbecue, parce qu'on sait, on dirait que sur toutes les lèvres, les protéines sont partout. Mais est-ce vraiment, vraiment bon pour nous, les protéines? Y a des études qui sont arrivées et ça va être intéressant. Peut-être que là, vous allez faire votre liste d'épicerie pour en fin de semaine. Ça va peut-être avoir une influence. Mais avant toute chose, on va savourer nos hits vintage des années 80, 90, 2000. On va avoir du Michael Jackson, Hathaway, mais pour tout de suite, Delight. 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

Vous voyez une belle brochette toute faite dans les prêts à cuire, dans l'étalage à l'épicerie. Partez pas trop vite en peur. Je pense qu'on mange trop de protéines, même si la tendance est à avoir tout ce qu'on mange à l'épicerie avec protéines plus écrit dessus. Parce que oui, ça comble le sentiment de satiété, mais faudrait faire attention. Il y a une nouvelle revue scientifique sérieuse qui suggère que réduire sa consommation de protéines pourrait être bon contre le vieillissement. Là, on parle quand même d'amélioration, de régulation de la glycémie et la sensibilité à l'insuline. Pour ceux qui sont prédisposés au diabète, c'est peut-être très bon. Puis il y a aussi des chercheurs de l'Université du Wisconsin-Madison qui ont observé que il y a 3 acides aminés spécifiques là, qui peuvent vraiment avoir des avantages significatifs au niveau de notre santé globale et aussi prévenir le vieillissement prématuré. Comment on devrait en consommer là, selon eux? Pas grand-chose. On parle de 800 grammes, même pas. C'est 0,8 grammes par kilo de poids corporel. Ça, des calculs savants. Là, pour quelqu'un qui pèse 150 livres, on parle d'un 1/8 de livre de protéines par jour. C'est pas grand-chose. Prenez une boulette du quart de livre, là, vous coupez ça en deux, puis c'est ce que vous devriez manger en protéines en une journée. On nous dit vous devriez combler le reste avec des légumes. Ça en fait, s'il vous plaît, là, du chou kale. Mais bon, moi, dans ma famille, on fait du diabète. Fait que clairement, il va falloir que j'adapte et que je fasse des brochettes de légumes un peu plus. Fait que tu sais.

0: J'avais tendance à mettre du poulet, puis du bœuf, puis du porc. Et là, ça va être plus des piments, des oignons, des zucchini. Des patates, ça compte-tu? Je penserais pas. Rod Stewart nous attend au retour. Le hit du bureau. Voyons, la toune du bureau. Comment ça se fait que j'ai oublié comment ça s'appelle, ça? C'est vendredi, c'est correct. Rod Stewart, ça s'en vient dans le lunch.
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7: Ben, celui-là, ce midi, je l'envoie à la gang de l'Auberge Ambassadeur à Amqui qui travaille très fort en nous écoutant tous les jours. C'est Rod Stewart avec The Motown Song à Viva.

0: En ce vendredi midi, ce qui retient l'attention au niveau du showbiz, il y a le réalisateur de rivalité passionnée, Heated Rivalry, qui demande aux fans de garder leur distance pendant le tournage de la saison 2 qui va commencer, alors que l'engouement autour des vedettes et évidemment provoque des attroupements. Jacob Tierney a publié un message sur Instagram pour dire au public de laisser l'équipe travailler sans perturbation. Ces lieux de tournage, ça va avoir lieu à Toronto et Montréal, avec un possible retour à Hamilton, là. Selon le site spécialisé Production List, les acteurs Hudson Williams, Connor Story ont récemment été aperçus ensemble à Toronto. Puis évidemment, ça a attiré l'attention des paparazzi, des admirateurs. Mais là, la production est comme « Laissez-nous travailler si vous voulez que la série sorte ». Autrement, Duan Kefidi Davis, 63 ans, qui est accusé d'avoir orchestré l'assassinat de l'icône du rap Tupac Shakur en 96 à Vegas, et de retour en cours, la fusillade qui est survenue alors que Tupac était dans la fameuse BMW a été attribuée évidemment à des rivalités entre les gangs et les maisons de disques. Davis est incarcéré depuis fin 2023, mais plaide toujours non coupable. Mais là, il va comparaître au début de la semaine prochaine. Les procureurs tentent de prouver qu'il a commandité le meurtre, tandis que la défense conteste l'absence de preuves directes. Le procès, ça pourrait durer plusieurs mois. Puis évidemment, ça nous rappelle de terribles souvenirs d'une époque sombre pour la musique quand même. La rivalité entre la East Coast et la West Coast, c'était une époque tellement fertile pour la musique. Enrique Iglesias nous ramène en 1999 avec Bailamos. Bon vendredi dans le lunch.
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Yes, c'est tout pour moi, Jay. Je vous souhaite un bon week-end. Profitez-en bien et on va se retrouver en forme pour luncher lundi prochain. D'ici là, c'est les Respectables et Amalgam qui viennent nous accompagner. Un petit côté sensuel pour terminer la semaine. Notre playlist d'après-midi s'en vient à Viva. Je m'appelle Jay puis je vous dis salut.

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1: 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J'espère que vous allez bien. Je vous souhaite un excellent vendredi après-midi. Julie Barry qui est avec vous encore une fois, toujours en remplacement, pour vous accompagner dans notre bel après-midi du vendredi 7 août. Est-ce que les journées 7 vous portent chance? Moi, honnêtement, oui. Souvent, on dirait quand c'est le 7 d'un mois, peu importe le mois, ça me porte chance. Lucky 7, comme ils disent. Est-ce que vous avez eu une bonne semaine? Est-ce que c'est une semaine de vacances qui se termine? Est-ce que vous allez tomber en vacances d'ici les prochaines heures? Moi, en tout cas, je vous accompagne, puis quand Viva la Casa débute à 16h, moi, je tombe en vacances! Yay! Je repars en vacances plutôt parce que j'ai eu les deux de la construction avec une petite semaine de retour avec vous pour vous accompagner. Et je retourne en vacances une petite semaine et cette fois-ci, des vacances solo. Hey, ça, c'est rare que ça arrive. J'ai trois enfants, une cocotte de 5 ans, deux de bientôt 4 ans, mon chum qui est en construction. Et ma troisième semaine sera solo, les enfants au CPE. Ça va être une semaine de me-time. Qui, à main levée ou par messagerie texte, a déjà pu s'offrir ce luxe-là? Hey, c'est merveilleux. En tout cas, je vous le souhaite fortement. Ça fait du bien en temps. Alex Warren et sa plus récente avec Fever Dream à Viva. La musique, ça commence bien notre après-midi, ça.

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1: Gratuit, la diva à Paris. Ah, oh, c'est merveilleux. Eric Clapton nous chante Layla. C'est la version acoustique qu'on s'offre. Un beau souvenir de 1992 présentement à Viva. La musique. Bon vendredi.

y a un succès incroyable depuis le lancement de sa tournée et de son album solo, Jeff Posé, qu'on vient de s'offrir avec la première extrait radio, Ballon Sonde. Il sera d'ailleurs au festival La Poutine à Drummondville, si vous passez dans ce coin-là, en fin de semaine. She Stole My Truck, Matt Lang. C'est ce qu'on s'offre tout de suite, un peu de country à Viva, la musique.

0: D.O.D. là, qui est un peu plus caliente, qui est disponible sur Crave. Sachez maintenant que la première édition de la version anglophone est disponible officiellement depuis ce matin. Donc, les deux premiers épisodes de Temptation Under the Sun sont disponibles. Et la belle Jenny, hein, on la connaît pour avoir participé à O.D. plusieurs fois, à Tentation sous le soleil deux fois aussi. Un classique, finalement, Jenny D.O.D. Qui revient toujours à la charge. Ça a l'air qu'elle a été malmenée pas mal dans le premier épisode et demi, là. Bien hâte de voir comment on va s'en tirer. Pour ma part, je ne l'ai pas vu encore. C'est entre autres dans showbiz.net qui en parle. Mais bien hâte de voir les candidats, candidates voguer à travers les différents défis plus caliente les uns que les autres. Donc, ça va nous mettre un peu la table en attendant au Dépanama qui sera disponible à compter du mois de septembre. Donc, ce sera à suivre. Justement, on va pouvoir découvrir la finale de Temptation de Dawson le 4 septembre et le tapis rouge, le début d'OD Panama est le 6 septembre. Donc, on va quand même pouvoir patienter en attendant la prochaine saison d'OD.
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tomber en vacances? Oui, non, peut-être, toutes ces réponses. Ah, une chose est sûre, c'est que ceux qui ont des enfants, là, sont dans les préparatifs tranquillement pas vite du retour à l'école ou du début de l'école. Pour nous autres, c'est la rentrée à la maternelle pour ma grande Romane. Et là, ben, j'ai reçu mes étiquettes, voilà, moi, finalement. Alors, je vais faire ça en fin de semaine. Je vais étiqueter les effets scolaires que j'ai achetés la semaine dernière. Ah, oh, c'est le fun. On dirait que je trouve ça le fun. Peut-être que dans 5 ans, on va s'en reparler puis je vais être écœurée ben raide. Mais on dirait que je trouve ça le fun, là. C'est comme nouveau. En tout cas, c'est le fun. Mais là, on va se parler de ma peur. Les lunchs, là. Les lunchs, comment ça se passe chez vous? Lunch chaud, lunch froid. Moi, mes filles veulent à rien savoir des salades. C'est même pas une option. M'amener de la pizza froide, c'est bien bon, c'est bien le fun, là, mais il y a pas ben de protéines là-dedans. Les sandwichs, les viandes froides sont pas très bien cotées dernièrement. Bon, j'ai acheté 2 thermos. Ça sera des lunchs chauds, j'imagine. J'ai peur de voir à quel point ça va être un peu plus complexe l'entrée à la maternelle plutôt que le CPF. Mais en même temps, je nous souhaite un peu moins de virus. Qu'est-ce que vous en pensez, vous autres? Une chose est sûre, c'est qu'il y a beaucoup de gens qui ont été très heureux de réussir à avoir des billets. Il y en a beaucoup qui ont été malheureux aussi de pas avoir des billets. Il y en a plusieurs qui sont allés le voir à Londres dernièrement. Il était là cet été. On l'écoute, c'est Harry Styles et Watermelon Sugar à Viva, la musique. C'est ça.

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sûrement que vous dites « Pardon? » C'est Tom Hanks qui prépare un nouveau film de baseball. Ça va s'appeler The Comebacker. La réalisatrice Marielle Heller, qui a fait entre autres l'extraordinaire Mr. Roger. C'est un film qui va être une dramédie sportive. Donc, ça va être drôle, ça va être triste à la fois. On va vraiment pouvoir passer dans toutes les émotions. Tom Hanks qui va être à la fois acteur et producteur dans ce projet-là. Et là, ben, on a appris que il y aurait un rôle pour Bad Bunny. Dans le fond, il y a un projet qui a déjà attiré des noms importants. Le Bad Bunny qui est dans la distribution. Il sera en discussion pour

0: De films comme ça. Donc, bien de voir. Il a déjà collaboré dans certains films aussi, là, des petites apparitions, pas nécessairement des gros rôles, mais quelques rôles, le fun, entre autres, avec Adam Sandler, pour le film de golf. Mon Dieu, le titre m'échappe, mais tellement drôle à l'écran d'ailleurs. On écoute toujours des bonnes tunes, c'est vivant, hein? On vous accompagne toute la journée et dans votre après-midi du vendredi, et on s'offre Danger Zone, Kenny Loggins au retour. Viva la musique. On est avec vous aujourd'hui.
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2: Bonjour, ici Caroline Beauregard. Voici vos nouvelles. Le Parti québécois s'engage à doubler le budget d'aide financière aux déplacements pour rembourser les frais de transport des patients qui doivent parcourir de longues distances pour recevoir des soins. Le PQ promet également de mettre sur pied un nouveau programme d'accès aérien aux régions. L'objectif est d'ouvrir les régions, comme l'Abitibi-Témiscamingue, en offrant un service fiable, abordable, adapté aux besoins des citoyens et qui dure dans le temps. La ville de Ville-Marie a annoncé la levée de l'avis d'ébullition qui était en vigueur depuis le 30 juillet dernier. La ville a pris la décision à la suite des plus récentes analyses d'eau et en ayant terminé le rinçage du réseau d'aqueduc. Le 30 juillet dernier, la ville de Ville-Marie a émis un avis d'ébullition en raison des analyses d'eau. Pour plus de détails ou d'informations, rendez-vous sur mondabitibi.ca.
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2: 14 heures. OK, on monte le beat.

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0: Julie Barry qui vous accompagne avec Viva la musique en après-midi en Abitibi. Et là, ben, c'est le festival de Cisco en lumière Westwood qui est en cours présentement. Des beaux spectacles depuis mardi déjà. Et là, petit fait cocasse, mercredi, Roxane Bruno est en spectacle sur la scène des Jardins. Et on a appris finalement qu'elle avait mis du monde dehors. Pendant son show, il y a une gang de jeunes, hommes là qui dérangeait la foule carrément. Il essayait de faire une espèce de mosh pit aussi. Il aurait poussé du monde, bousculé des enfants aussi. Donc, c'est mon spectacle, c'est mes règles. Puis elle leur a demandé de partir. Donc, elle a fait sortir du monde de son show plein air. Comme quoi que faut faire attention aux gens autour de nous. Hein. Les mosh pits dans un show de Roxane Bruno, c'est peut-être pas nécessairement la bonne place, gang. Allez, gardez ça pour The Bluegrass Project. Bref. Ensuite, elle a fait quand même quelques moteries. Il y en a certains qui ont plus ou moins aimé ça. Ils ont dit que c'était un peu trop poussé la note. Mais sinon, chose est sûre, c'est qu'il va y avoir beaucoup de fun encore ce soir du côté de Cisco en lumière, Alicia Cara, le gros nom sur la scène des Jardins à 22h. On aura aussi Marimé, Domatic, Arpin Lépine, de Do Dead qui seront là au courant de la soirée. Et ça se poursuit ensuite là pour les prochaines journées pour le week-end. De la programmation complète est sur Cisco en lumière westwood.com.
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D'après moi, ça va faire un peu comme au spectacle d'Ariana Grande au Centre Bell où les sacs transparents seulement étaient permis. L'île Sonic du côté de l'île Sainte-Hélène à Montréal va être d'actualité en fin de semaine. Hein? Ça, on s'entend que ça va brasser pas mal de ce côté-là. On a beaucoup de festivaliers qui vont venir à Montréal pour l'occasion et qui vont pouvoir participer au Festival de musique électronique. Et là, l'île Sonic a décidé de changer encore une fois sa réglementation par rapport aux sacs. Ils avaient averti les festivaliers il y a à peu près quelques semaines. Voire pas un peu plus qu'un mois peut-être, comme quoi que les sacs de petite taille allaient être permis. C'était un peu plus gros, sac transparent seulement. Et ben évidemment, il y avait plusieurs raisons par rapport à tout ça, là, mais finalement, ils se sont rétractés en début de semaine. Ils ont annoncé que seulement les sacs transparents allaient être permis sur le site lors du festival de l'île Sonic. Oh, ça a créé beaucoup d'émoi, tout ça. Beaucoup d'émotions négatives par rapport aux festivaliers qui sont pas bien contents de ça parce qu'ils avaient acheté des sacs pour l'occasion. Même les sacs bananes ou les petites sacoches non transparentes ne seront pas permises durant le festival. Amusez-vous bien, puis c'est bon. Moi, j'avais été voir Bad Bunny il y a une couple d'années à l'île Sonic, là. Oh, c'était le fun. Ah, cette chanson-là, on les aimait tellement quand ils étaient en couple. Ils étaient beaux ensemble. Shawn Mendes, Camila Cabello. Ils sont plus en couple, mais la tune est encore aussi bonne. Señorita, à vivre.

0: Après-midi, c'est tout. Dans quelques jours, on a une journée nationale bien spéciale qui a été créée il y a quelques années déjà, justement pour stimuler un peu le goût de la lecture, pour stimuler aussi les ventes de livres de nos auteurs, autrices québécois, québécoises. Et aussi, ben, la lecture aide énormément, hein, parce que vous seriez surpris de voir à quel point dans différentes régions du Québec, les gens ont pas nécessairement une facilité à lire et de compréhension aussi avec la lecture. Ça a l'air qu'il y a un certain pourcentage qui est pas loin de 50% dans certaines régions au Québec où le degré de compréhension à la lecture est pas assez fort pour que quelqu'un puisse prendre une prescription, par exemple, et de lire et de comprendre les directives. Donc, stimuler la lecture à travers des journées comme ça, je trouve ça vraiment important. Alors, le 12 août, j'achète un livre québécois. Même si vous n'êtes pas des grands lecteurs, faites partie de ce mouvement-là. Allez à la librairie près de chez vous. Dites c'est quoi le style littéraire qui vous tenterait. Même si c'est plus des images, des trucs comme ça, eh ben vous allez pouvoir quand même contribuer à cette journée nationale-là qui aide justement à propulser la lecture de nos auteurs, autrices d'ici. Puis il y a énormément de talents au Québec. Alors, le 12 août, mettez ça à l'agenda. Le 12 août, j'achète un livre québécois.
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4: Bonjour, ici Caroline Beauregard. Voici vos nouvelles. Le Parti québécois s'engage à doubler le budget d'aide financière aux déplacements pour rembourser les frais de transport des patients qui doivent parcourir de longues distances pour recevoir des soins. Le PQ promet également de mettre sur pied un nouveau programme d'accès aérien aux régions. L'objectif est d'ouvrir les régions, comme l'Abitibi-Témiscamingue, en offrant un service fiable, abordable, adapté aux besoins des citoyens et qui dure dans le temps. La ville de Ville-Marie a annoncé la levée de l'avis d'ébullition qui était en vigueur depuis le 30 juillet dernier. La ville a pris la décision à la suite des plus récentes analyses d'eau et en ayant terminé le rinçage du réseau d'aqueduc. Le 30 juillet dernier, la ville de Ville-Marie a émis un avis d'ébullition en raison des analyses d'eau. Pour plus de détails ou d'informations, rendez-vous sur monabitibi.ca.

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êtes des amateurs d'occupation double, un peu comme moi, moi, c'est mon petit plaisir coupable, occupation double. C'est le moment où j'écoute la télé puis que je mets mon cerveau à off. On n'a pas besoin de bien, bien réfléchir, honnêtement, pendant qu'on écoute ce genre d'émission de télé-réalité-là. Eh ben, c'est bientôt, ça va bientôt commencer la prochaine saison. OD Panama, Fred Robichaud, Alicia Moffett, qui ne sont plus en couple, vont quand même co-animer ensemble. Ils ont dévoilé, en fait, ils ont annoncé que le dévoilement des différents candidats, des portraits des nouveaux candidats, vont être dévoilés mardi prochain, le 11 août, à 8h, et ça pourra être visionné sur Crave. Mais là, attention, là, les gens se sont emballés. Ah, c'est plate que ce soit juste diffusé sur Crave et non plus sur Nouveau. Là, on parle des portraits. Hein? On parle juste des descriptions des différents candidats, candidates qui vont faire possiblement leur entrée dans les maisons. Mais l'émission de OD Panama va toujours être encore diffusée du côté de Nouveau. Ça va être du dimanche au jeudi à 18h30. Donc, ça va pouvoir être possible aussi de réécouter le tout sur le site de Nouveau si vous le souhaitez. Donc, ça va être encore disponible. Une chanson qui a fait ses traces et sa marque au travers les années, c'est presque 33 ans à peu près pour cette chanson-là. Bryan Adams, Have You Ever Really Loved a Woman? Posez-vous la question. On est à Viva, la musique.

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0: Hop, la musique est bonne, puis ça se poursuit encore dans les prochaines minutes à Viva la musique. Mais avant ça, je vais vous parler un peu de cinéma et d'Hollywood. Depuis un an, c'était un petit peu plus difficile pour Hollywood, mais là, ils sont de retour dans la belle métropole à Montréal pour des tournages estivaux. Donc, il y a 4 séries américaines qui sont présentement en production à Montréal. Si vous vous promenez dans la métropole pour un petit séjour, des petites vacances d'ici les prochaines semaines, vous risquez peut-être de tomber sur un plateau de tournage. Et il y a des bureaux du cinéma et de la télévision du Québec, BCTQ, qui font beaucoup de tournages à l'étranger également. Mais Montréal, c'est une belle place pour justement les grosses productions. Ils aiment le décor, il y a des incitatifs monétaires, il y a des équipes aussi techniques, autant sur le plateau de tournage qu'en audiovisuel, qui sont très, très, très bonnes à Montréal. On a beaucoup, beaucoup de talent ici. Il y a d'ailleurs Amazon MGM qui produit la prochaine saison de version québécoise de LOL qui rira le dernier dans les studios Mers ici. Il y a certaines séries comme Ghost, la saison 6 de CBS qui est tournée à Montréal. Einstein de CBS aussi. Eternally Yours est une série qui n'a pas été nommée de Amazon MGM qui va faire des tournages dans la métropole. Donc voilà, vous allez peut-être voir certains acteurs, actrices hollywoodiennes que vous aimez beaucoup dans la métropole.
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C'est le fun parce que peu importe si vous sortez de la région, vous êtes un peu plus loin de notre périmètre habituel de radiodiffusion, ben vous pouvez nous écouter n'importe où, même pendant vos vacances si vous êtes rendu dans une autre région du Québec. Gilles Barry qui vous accompagne encore quelques minutes, le temps de faire un petit peu le party. Hein. On est en mode estival, on est vendredi après-midi. Il y en a qui tombent en vacances, d'autres qui vont revenir au travail la semaine prochaine, fait qu'on en profite. Une journée un peu plus chaude aujourd'hui, mais voici Pepas et Farruko à Viva, la musique.

Oh, c'est bon, Lou Adrianne Cassidy, chanson pour Odile, est toujours, toujours, toujours en mode création. La belle Lou Adrianne Cassidy, honnêtement, on pourra bientôt avoir peut-être du nouveau matériel de sa part. D'ailleurs, est toujours, toujours en train de travailler, jamais bien loin de son petit calepin de notes là pour prendre des notes et toutes les idées qui lui traversent la tête. Mon nom c'est Julie Barry, ça m'a vraiment fait plaisir de vous accompagner dans les après-midi cette semaine. Évidemment, on risque de se recroiser au courant des prochaines semaines, au courant de la à travers la programmation là, toujours dans les remplacements d'été, bien évidemment. Pour ma part, je pars en vacances une semaine. Ceux qui font de même, je vous en souhaite une très belle de vacances. Sinon, ben, je vous souhaite une belle fin de semaine. Et là, c'est la fiesta qui s'amène dans les prochaines minutes avec Jerry, qui est rempli d'énergie pour vous autres. Manquez pas ça, ça s'amène dans les prochaines. Salut!

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11: Bonjour, ici Caroline Beauregard. Voici vos nouvelles. Le marché de l'emploi a reculé de 0,1% par rapport au mois de juin pour atteindre 72 400 dans la région de l'Abitibi-Témiscamingue. C'est ce que révèle l'enquête sur la population active pour le Québec publiée aujourd'hui par l'Institut de la statistique du Québec. Le taux de chômage, pour sa part, a connu une légère hausse pour s'établir à 3 % en juillet. Le marché de l'emploi a progressé par rapport à juillet 2025, passant de 58,2 % à 60,2 % selon les données de Statistique Canada. L'agence fédérale note également une baisse du taux de chômage qui est passé de 3,8% en juillet 2025 à 2,9% en juillet 2026. Le Parti québécois s'engage à doubler le budget d'aide financière aux déplacements pour rembourser les frais de transport des patients qui doivent parcourir de longues distances pour recevoir des soins. Cela inclut une révision en profondeur de la politique de déplacement des usagers. En plus de rehausser les compensations financières, le parti souhaite revoir et simplifier les critères d'accès et de réclamation. Le PQ s'engage également à mettre sur pied un nouveau programme d'accès aérien aux régions. L'objectif est d'ouvrir les régions en offrant un service fiable, abordable, adapté aux besoins des citoyens et qui dure dans le temps. Et la population est invitée à Érable Remix de soirée le 6 septembre prochain au Festival de musique émergente en Abitibi-Témiscamingue. Ce concept à mi-chemin entre le spectacle culinaire, la performance musicale et l'installation visuelle réunit des chefs, des DJ et des VJ sur scène. Ensemble, ils créeront une œuvre inspirée des saveurs du monde et du patrimoine québécois en direct. 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
2: Ah ben bon vendredi, on est sur le bord de finir cette semaine-là. Nous sommes le 7 août.

Grosse semaine de la pluie, des routes brisées, des glissements de terrain, puis moi j'ai magasiné mes articles scolaires pour la rentrée. Aïe, aïe, aïe, aïe, aïe! Mais là, savez-vous quoi? On oublie tout ça. On va avoir notre part de beau temps, j'en suis convaincu, en fin de semaine. Puis on appuie souplé sur le party, c'est le lunch. C'est pas le lunch pantoute, c'est la fiesta. Ça paraît-tu que c'est vendredi? On va regarder qu'est-ce qu'il y a à faire chez nous en fin de semaine dans la fiesta. Un peu plus tard, on va parler d'une tendance sur le web qui va certainement vous couper la faim. Parlant de faim, je vous invite au resto, mais il y a une condition, OK? Il va falloir rester avec nous pour le savoir. Puis on regarde les règlements, les règles non écrites que vous avez dans votre chambre à coucher. En avez-vous? 1-866-567-2346. Mais pour tout de suite, c'est DJ Khaled qui reprend la voix de Mariah Carey avec Lato Big Energy. Viva la fiesta!

Bon vendredi, bon retour chez vous. Il en reste un petit coup, puis on a terminé. C'est quoi vous avez de prévu en fin de semaine? 1-866-567-2346. Puis on fait le tour du Québec, grande tournée. Peut-être que vous allez avoir le goût de prendre la route après ça. Pour tout de suite, Shakira, Waka Waka, This Time for Africa, dans la fiesta! Ouais!

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0: du pain sur la planche au Québec en fin de semaine. En Abitibi, Osisko en lumière, Westwood se poursuit jusqu'à demain. 5 scènes, plein de spectacles. Dans les Appalaches jusqu'à dimanche, c'est le Festival Relief au Mont Adstock. Demain, c'est le Festival du Montagnard à Saint-Ferdinand avec Rally VTT, Food Truck, Spectacle de Dance Country. À Drummond, c'est le Festival La Poutine. Ce soir, Lou Adrienne Cassidy, les Shirley, allez voir ça, super bon. Vulgaire Machin, The Offspring. Demain, Ariane Roy, Cœur de Pirate et JF Posé. Quel show incroyable. C'est aussi le Festival à Chacun son Country de Wickham. Sur la Côte-Nord, Sam Vigneault est en rodage demain 19h30 au Café Théâtre Graffiti de Port-Cartier. Et le festival Africa Fest jusqu'à dimanche au Vieux Quai. À Rimouski, c'est le dernier week-end des terrasses urbaines. Mon Dieu, que ça passe vite. Demain, au Vieux Théâtre de Saint-Fabien, allez voir Courage, un de mes artistes préférés. Et Feu Tout à 20h. Et dans la Matapédia, c'est le Metal Agora Fest demain dès midi au parc Pierre et Maurice Gagné d'Amqui. Y en a-tu d'autres des événements? Dites-le moi. 1-866-567-2346. Au retour, Pitbull et ma préférée de Pitbull, Fireball. Ça résume bien notre week-end. À Viva!
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0: C'est pas les perce-oreilles ou les maringouins que vous devez évincer de votre chambre à coucher. Non, c'est votre téléphone intelligent, OK? Il y a l'enseignante Claudia Bélanger qui raconte dans la presse cette semaine qu'elle a décidé d'ajouter la règle de laisser les téléphones au rez-de-chaussée pour favoriser des moments de complicité. La psychologue Rosemarie Charret a souligné que la présence du téléphone nuit à la connexion entre les partenaires, puis ça réduit les échanges et augmente le risque d'ennui ensemble. Mais c'est terrible, ça. Puis on a posé la question à la thérapeute Kanika Safan de comment faire. Puis elle a dit remplacer le temps passé sur les écrans par des discussions de qualité, des jeux de société le soir, par exemple. Quelques minutes avant de dormir, discuter sur l'oreiller. Ça, c'est vrai que ça sert à rien de scroller à l'infini, effectivement. Fait que sortez votre vieux jeu de Uno, de crible. Réapprenez à jouer au crible. Vous allez voir, ça va être des beaux moments en famille, pas mal plus intéressants que... regardez, je sais pas quoi, d'une personne que vous suivez pas au bout de la ligne sur Facebook. C'est vrai, ça. Mystique Scandalous s'en vient parce que la fiesta se poursuit, entre autres avec Justin Timberlake au retour à Viva. Bon vendredi!
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va à la fiesta! Un bon vendredi, bon retour chez vous. On est sur le bord de puncher out puis de partir à l'aventure pour le week-end. Mais qu'est-ce que vous avez de prévu? Je veux vous jaser au téléphone au 1-866-567-2346. Si vous êtes en camping, envoyez-moi une photo de votre setup. Je veux voir les plus beaux campings au Québec. Pour tout de suite, on fait monter la température. Mitsu nous offre un vieux succès qu'on aime beaucoup. Rejouer à la sauce de Yacétidon. Voici, c'est chaud.

0: Ah, vous êtes là, puis vous êtes déjà sur le party. C'est des bonnes nouvelles, ça. On sent que l'été nous glisse entre les doigts. Hein? L'ensoleillement, c'est il fait noir un peu plus tôt. Petit vent frais cette semaine. Les articles scolaires, aïe, aïe, aïe, ça fait mal. Mais non, c'est pas fini. Je prends le temps de dire salut à Mélanie Ouellette de Sept-Îles qui nous écoute en remplissant sa glace. sa glacière, oui. Avant de partir passer la soirée au bord du fleuve avec ses amis. C'est une petite tradition qu'ils ont au début du mois d'août, qui a dit assez un week-end de qualité qu'on annonce, et le mot d'ordre, c'est on passe du temps dehors le plus longtemps possible, tant qu'on peut. J'ai demandé à Mélanie s'il y avait une chanson qui lui ferait plaisir. Elle dit, moi, peu importe la chanson, tant que c'est du Britney Spears, je vais être là. Ben, nous autres aussi, on bouge pas. À Viva, c'est la fiesta!
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14: Bonjour, ici Caroline Beauregard. Voici vos nouvelles. Le marché de l'emploi a reculé de 0,1% par rapport au mois de juin, pour atteindre 72 400 dans la région de l'Abitibi-Témiscamingue. C'est ce que révèle l'enquête sur la population active pour le Québec publiée aujourd'hui par l'Institut de la statistique du Québec. Le taux de chômage, pour sa part, a connu une légère hausse pour s'établir à 3 % en juillet. Le marché de l'emploi a progressé par rapport à juillet 2025, passant de 58,2 % à 60,2 % selon les données de Statistique Canada. L'Agence fédérale note également une baisse du taux de chômage qui est passé de 3,8 % en juillet 2025 à 2,9 % en juillet 2026. Le Parti québécois s'engage à doubler le budget d'aide financière aux déplacements pour rembourser les frais de transport des patients qui doivent parcourir de longues distances pour recevoir des soins. Cela inclut une révision en profondeur de la politique de déplacement des usagers. En plus de rehausser les compensations financières, Le parti souhaite revoir et simplifier les critères d'accès et de réclamation. Le PQ s'engage également à mettre sur pied un nouveau programme d'accès aérien aux régions. L'objectif est d'ouvrir les régions en offrant un service fiable, abordable, adapté aux besoins des citoyens et qui dure dans le temps. Et la population est invitée à Érable Remix de soirée le 6 septembre prochain au Festival de musique émergente en Abitibi-Témiscamingue. Ce concept à mi-chemin entre le spectacle culinaire, la performance musicale et l'installation visuelle réunit des chefs, des DJ et des VJ sur scène. Ensemble, ils créeront une œuvre inspirée des saveurs du monde et du patrimoine québécois en direct. 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
2: Il est 5 heures, c'est fait, cette semaine-là est terminée. On entre à bord de notre auto, à bord des vacances, parce que c'est un état de...

Je m'appelle Jerry Castonguay, c'est moi votre accompagnateur, votre copilote pour retourner à la maison en ce vendredi 7 août. Salut à Isabelle Boudreau de Rimouski qui est à l'écoute, Karine Vignon de Sept-Îles qui m'a téléphoné. On est une belle gang à s'en déboucher une, à peut-être arrêter pour aller s'acheter quelques rafraîchissements en revenant du bureau. Puis justement, on a de la musique très, très savoureuse qui s'en vient dans les prochaines minutes. Juste le temps de vous dire, je vous invite au resto, OK? D'ici 18h, là, on va aller ensemble dans un resto assez spécial. Pas sûr que vous allez avoir le goût d'y aller. Peut-être que oui, tous les goûts sont dans la nature. Mais parlant justement de savoureux, il y a DJ Cassidy, Shaggy et Ray Vaughan avec If You Like Pina Coladas qui s'en vient juste après le hit de UB40. Voici...

Température parfaite pour les nudistes. Alors, je vous souhaite un bon week-end en communion avec la nature. Pourquoi je parle de nudisme? C'est parce que j'ai une destination culinaire qui pourrait vous plaire. Ça s'en vient!

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0: On va-tu dans un resto ce soir, une petite terrasse, ça serait cool, hein, en amoureux. Pourquoi pas un bon steakhouse? On s'en va en Floride, OK? Parce que, en Floride, il y a un resto en particulier là qui s'appelle le Class Soirée Steakhouse à Hollywood, près de Miami, qui est à chaque premier lundi du mois. Donc là, on vient d'en passer un. Colin, on a raté notre chance. Les clients peuvent manger complètement nus, une fois par mois. Et c'est très demandé et c'est légalement autorisé, OK? Le personnel et le chef restent habillés. C'est sûr, parce que sinon, c'est pas sécuritaire. Un coup de couteau à mauvaise place, c'est si vite arrivé. Oh mon Dieu, on veut pas... Bon, je vais arrêter là. Les vitres du restaurant sont teintées pour préserver l'intimité, mais les clients, eux, sont flambant nus. Une soirée inaugurale doit accueillir une vingtaine de participants. Le mois prochain, c'est même pas commencé! Wow! Les tarifs sont différents pour les hommes, les femmes et les couples. Ça, c'est bizarre, par exemple. Et les autorités municipales ont dit que le concept respecte la réglementation locale dans sa forme actuelle, mais qu'il n'y a pas d'inspecteur qui va se pointer. Je me demande pourquoi!
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Fiesta, bon vendredi, bon retour à la maison. Soyez prudents dans vos déplacements. Ça se peut qu'il y ait encore des roulottes sur la route. Là, faut s'armer de patience. Vous êtes avec Jay, c'est la Fiesta Viva et Jacinthe nous ramène dans le temps. En 98, voici Give It Up à Viva.

0: pris des risques au bureau aujourd'hui parce que à l'Université McGill, on s'est penché sur la question de, c'est niaiseux, là, mais la hauteur des surfaces de travail. À ce qui paraît, ça pourrait influencer notre humeur puis notre disposition à prendre des risques. Ça, on a surveillé les agissements de femmes professionnelles d'environ 20 ans. On les a placées dans un environnement puis on regardait leur posture, okay? On ajustait sans qu'elles le sachent la hauteur de leur bureau de travail puis leur posture en disait long sur comment ils allaient agir. Les résultats ont montré que plus on a le cou droit, plus on a un sentiment de fierté. L'humeur, ça paraît pas trop, mais ça paraît sur les gestes qu'on pose en tant que travailleur. Plus on est droit, plus on est fier, plus on pose des gestes risqués. C'est fascinant. Et on prend moins de risques quand on est plus avachi en avant de notre bureau. Ben, je pense que tout le monde aurait intérêt à être droit, au moins. Pour la santé corporelle, c'est bon. Mais si vous vous dites, mon Dieu, j'ai même pris des risques aujourd'hui, c'est peut-être parce que vous étiez assis très, très droit. Un ergothérapeute pourrait vous aider. Paulina Rubio avec Io Sigo Aki. Ça s'en vient après Calabria. Au retour à Viva, la fiesta se poursuit.
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la radio qui vous accompagne le matin avec On passe ça de même. Et au retour à la maison, ben le vendredi, c'est la fiesta. C'est Jay qui vous accompagne. Qui est là à l'écoute, là? 1-866-567-2346. Je veux tout savoir pendant Alliance ethnique et respect.

0: qui revient d'une sortie en paddle cet après-midi avec sa beste Joanie Gravel. Et m'a dit que rendu au mois d'août, il en profite avant que ça finisse. Ils ont bien raison parce qu'après ça, ben, oh! Les articles scolaires, peut-être la semaine prochaine, la rentrée, la fin du camp de jour, ces petites choses-là. Mélanie Roy veut entendre The Black Eyed Peas. Ça s'en vient au retour. À Viva, la fiesta se poursuit. On a aussi du Milli Vanilli avec Girl, You Know It's True. La fiesta, c'est à Viva.
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14: Bonjour, ici Caroline Beauregard. Voici vos nouvelles. Le marché de l'emploi a reculé de 0,1% par rapport au mois de juin pour atteindre 72 400 dans la région de l'Abitibi-Témiscamingue. C'est ce que révèle l'enquête sur la population active pour le Québec publiée aujourd'hui par l'Institut de la statistique du Québec. Le taux de chômage, pour sa part, a connu une légère hausse pour s'établir à 3% en juillet. Le Parti québécois s'engage à doubler le budget d'aide financière aux déplacements pour rembourser les frais de transport des patients qui doivent parcourir de longues distances pour recevoir des soins. Le PQ s'engage également à mettre sur pied un nouveau programme d'accès aérien aux régions. L'objectif est d'ouvrir les régions en offrant un service fiable, abordable, adapté aux besoins des citoyens et qui dure dans le temps. Pour plus de détails ou d'informations, rendez-vous sur monabitibi.ca.
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2: Dernière heure à passer ensemble, près de 18 heures pile, et c'est Jay qui est avec vous jusqu'à 19 à Viva.

On a les pieds sales, puis on ramène de la garnotte dans la maison. Hein? On passe l'aspirateur de façon régulière. Et là, je vous conseillerais d'avoir les pieds propres. Pourquoi? Ah! Reste avec moi pour le savoir. Salut à Annie Paquette de Rouyn-Noranda qui m'a lâché un petit coup de fil. Nathalie Gendron de Val-d'Or. Mon Dieu, la gang en Abitibi, vous êtes actifs. Nathalie m'a envoyé une photo de son camping. Ben, en fait, de sa roulotte installée de façon saisonnière. Hey, son patio est quasiment plus beau que chez nous. C'est pas drôle, pareil. Promis pour Valérie, voici The Black Eyed Peas avec Ritmo à Viva. C'est pas estival à votre goût, c'est la fiesta.

Hey, ça sent le feu de camp, le barbecue partout. Ça sent la piscine qui fait du feu pour le temps qui en reste. Salut à Véronique Desbiens, Dame Couy qui est à l'écoute. Et on va parler d'une tendance de réseaux sociaux qui n'a pas de bon sens. Après Benson Boone, à Viva!

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0: Hey, sérieux, faut vraiment regarder ce que nos enfants regardent sur TikTok parce que y a des tendances, là.
1: Je comprends pas, mais où s'en va-t-on?
0: Connaissez-vous le monde du cosplay? OK, c'est des gens qui se déguisent en personnages fictifs puis ils font des grandes rencontres, des genres de congrès. Et puis il y a des gens qui mettent beaucoup d'énergie et de sous là-dedans. Puis ça, je trouve ça cool. Ce que je trouve moins cool, par exemple, c'est cette tendance qui est arrivée, ça s'appelle le feet juice, OK? Où il y a des cosplayeuses, surtout des femmes, là, qui trempent leurs pieds dans du thé glacé ou du jus, dans des gros seaux, là, des gros galons. Puis là, c'est arrivé en Californie puis en Chine. Ils trempent leurs pieds là-dedans. Le problème là-dedans, c'est qu'il y a des fans qui acceptent de payer de l'argent pour boire ce jus ou ce thé-là infusé d'ongles d'orteils puis de candidose puis de crack. Oh non. J'espère que vous êtes pas en train de manger sur le patio présentement ou dans la roulotte. Ça a pas de bon sens. C'est marginal et évidemment, c'est critiqué, mais ça continue. C'est ça les tendances et réseaux sociaux. Il n'y a rien à comprendre. Qu'est-ce que tu veux? Pitbull s'en vient au retour. Britney Spears avec Baby One More Time dans la fiesta.
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un petit café avant d'amorcer la soirée. Je pense entre autres à Catherine Lavoie de Mont-Joli qui s'en va à l'instant aux terrasses urbaines du côté de Rimouski. C'est le dernier week-end, c'est vrai. Il y a plein d'autres activités en Osisko en lumière. Il y a aussi le festival de la poutine à Drummondville. Il y en a du pain sur la planche ce week-end.

0: c'est assez pour moi, Jay. La fiesta se poursuit pour encore quelques minutes. Après ça, on s'occupe de votre soirée ici à Viva avec les activités à surveiller chez nous. On est là jusqu'à minuit. Demain, la fiesta va recommencer de plus belle dès 16h. Je m'appelle Jerry Castonguay. Je vous souhaite une bonne soirée. Pourquoi pas profiter de Céline et Mario avec Plus haut que moi à Viva. Salut!
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0: mon âme avec cette chanson.
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2: Bonjour, ici Caroline Beauregard. Voici vos nouvelles. Le marché de l'emploi a reculé de 0,1% par rapport au mois de juin pour atteindre 72 400 dans la région de l'Abitibi-Témiscamingue. C'est ce que révèle l'enquête sur la population active pour le Québec publiée aujourd'hui par l'Institut de la statistique du Québec. Le taux de chômage, pour sa part, a connu une légère hausse pour s'établir à 3 % en juillet. Le Parti québécois s'engage à doubler le budget d'aide financière aux déplacements pour rembourser les frais de transport des patients qui doivent parcourir de longues distances pour recevoir des soins. Le PQ s'engage également à mettre sur pied un nouveau programme d'accès aérien aux régions. L'objectif est d'ouvrir les régions en offrant un service fiable, abordable, adapté aux besoins des citoyens et qui dure dans le temps. Pour plus de détails ou d'informations, rendez-vous sur monabitibi.ca.
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Bon vendredi, l'Abitibi. Merci d'être à l'écoute. Mon nom est Charles. On est ensemble jusqu'à minuit pour partir le week-end ensemble, bien sûr, avec la meilleure musique partout en Abitibi.

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C'est vraiment très, très simple. Un site très bien fait. Il y a une section emploi aussi. Si vous êtes à la recherche d'un nouveau défi, c'est monabitibi.ca. Merci de nous avoir choisis en ce vendredi soir. On est

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